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1: Il est 3 heures.
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1: Il est 5h.
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0: être sur la route du travail. On vous souhaite une excellente journée. 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
3: Bonjour, bonjour à tous. À la une, le ministère de l'Intérieur a renforcé hier la sécurité autour des lieux de culte juifs sur l'ensemble du territoire. Le ministre Laurent Nunez a demandé au préfet la vigilance extrême à l'approche des trois grandes fêtes juives ce mois-ci, le 11 septembre, le 20 et le 25. Le dispositif Sentinelle va être renforcé pour surveiller les synagogues, écoles confessionnelles et lieux de rassemblement communautaire pendant tout le mois. Cette décision intervient alors que 532 actes antisémites ont déjà été recensés en France depuis le début de l'année 2026. C'est 18% de moins que l'année dernière sur la même période, mais avec un pic important au mois de mars lié aux tensions au Proche-Orient. Et puis selon des notes internes du ministère, la menace terroriste reste jugée élevée sur le territoire pendant cette période de fête. Les préfets ont reçu pour instruction de renforcer la surveillance de plusieurs individus jugés suspects. Et puis la France vit un épisode de canicule tout à fait exceptionnel pour un mois de septembre. 7 départements du sud pays sont placés en vigilance.

9 degrés hier à Narbonne et à Perpignan, avec des pointes annoncées jusqu'à 40 dans le Gard. Dans les détails, le maximal a atteint 36 à 38 degrés en Ardèche, 35 à 38 degrés dans l'Aude, 39 dans la Drôme et dans l'Hérault. La nuit reste également très chaude, avec des minimales qui ne redescendront pas en dessous des 19 jusqu'à 23 selon le secteur, ce qui inquiète particulièrement les autorités sanitaires. Il s'agit seulement de la deuxième vigilance orange canicule déclenchée au mois de septembre, depuis la création du dispositif en 2004. Et puis dans le reste du pays, le temps est resté globalement ensoleillé hier sur les trois quarts du territoire, avec des températures beaucoup plus clémentes au nord, entre 24 et 26 degrés sur la Manche, 25 à 26 en Île-de-France et jusqu'à 31 dans le centre et en Auvergne. Et pour terminer sur une note plus légère, malgré cette chaleur inhabituelle, de nombreux Français ont profité hier dans

0: week-end ensoleillé avec la suite de la rentrée scolaire. C'est la fin de cette édition. Passez un excellent dimanche.
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1: La météo pour ce dimanche 6 septembre. Ce premier dimanche de septembre aura des allures de plein été avec un temps très chaud et lourd sur la plus grande partie du pays. Attention, une tendance orageuse n'est pas exclue en fin de journée sur les reliefs du sud. Les températures pour ce dimanche matin, 11 degrés pour Lille, 13 degrés à Strasbourg, 14 à Paris, 15 degrés pour Cherbourg, 17 degrés à Orléans et Brest, 17 également pour Lyon, 21 pour Nice, 22 à Marseille et Toulouse, 23 degrés pour Bordeaux et Biarritz ainsi que Ajaccio. Et puis pour ce dimanche après-midi, il fera 25 degrés sur les Hauts-de-France, 27 à 28 sur la Bretagne et la Normandie, 27 degrés sur le Grand Est, 30 degrés en région parisienne et sur la Côte d'Azur, 30 degrés également pour la Corse, 33 sur le centre Val-de-Loire, 32 à 34 sur la Nouvelle-Aquitaine et même jusqu'à 39 degrés pour ce dimanche après-midi sur l'Occitanie.
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0: Seven Club, est-ce que ça va?
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C'est parti, allez. Une en haut. Ok. Et l'autre dans le dos. Ok. 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

0: c'était Forever. On est très content d'avoir fait cette scène avec vous. Maintenant, on va laisser la place à 5 clans, comme je l'ai dit encore. Je remercie 5 clans, je remercie l'organisation.
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Nous allons faire un petit jeu. Vous allez copier sur moi, vous êtes d'accord? Ok. Ok. Très facile. On allez. Vous m'avez?

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aussi simple que ça. 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La paix, mon Dieu, avec nous. Allons, bel week-end, ça. Bel week-end, New York City, merci. Vendredi, belle fête. Assoya, belle fête. Yaswan de New Jersey, belle fête. Un très bel week-end. 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
1: Bonne soirée.
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1: Il est 21h.
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1: Bonne soirée.
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1: Il est 22h.
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3: Un salut d'Echelecheux aux fanatiques de la bonne musique. Il m'a été adjugé la mission de vous présenter les membres qui en font d'Echelecheux. Groupe érigé à Port-au-Prince en 1965. Sax alto, Anthony Moïse, Lorenzo Manfoumin Echelecheux. Chanteur, Hans Chérubin, Bébé Echelecheux. Jean-Claude Pierre-Charles, Pédi, Les Mordus, Diplomate Echelecheux. Guitare solo, Serge Rosenthal Echelecheux. Deuxième guitare, Milo Toussaint Echelecheux. Guitare basse, Léon Millien, Papillon Jaune Echelecheux. Tambour, Clovis Saint-Louis Echelecheux. Batterie, Smith Jean-Baptiste, Papillon Jaune, Manfoumin Echelecheux. Tam-tam, Francky Jean-Baptiste, Manfoumin Echelecheux. Impresario, Dada Jackaman. Édouard Richard, des Choupa Choupa succéda Serge Rosenthal en 1970.

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1: Il est minuit.
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0: Bonne nuit.
1: Il est 2h.
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